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2: Leur FM, la radio Lorraine, présent pour l'horoscope de ce samedi. Nous sommes le 27 juin. À côté de moi, Yanis Lucas. Salut Yanis.
3: Salut Bruno.
2: Ça va aujourd'hui Yanis?
3: Ah oui, ça va bien.
2: Bon, Yanis.
3: Ah oui.
2: Nous sommes entrés dans le signe des cancers.
3: Et ça, oui.
2: C'est la période des cancers. Tu me disais le solstice est passé.
3: Et voilà.
2: Chez les cancers, la journée des cancers aujourd'hui.
3: Très très belle. Le cancer est la star du moment avec son ami la lune.
2: Ok, donc une bonne journée pour les cancers.
3: Bonne journée pour les cancers.
2: On continue les lions.
3: Le lion, il prépare son prochain tour. Il est très heureux, le lion, ce tout début d'été.
2: Vierge aujourd'hui.
3: La Vierge, signe de terre. Elle réfléchit, elle prépare des choses. C'est plutôt sympathique.
2: Les balances.
3: La balance, elle est un tout petit peu boudeuse. Elle a trop chaud.
2: Les scorpions.
3: Alors, les scorpions, ils sont vraiment aux abonnés absents. C'est très, très particulier ce week-end.
2: Sagittaire.
3: Action, décision, on existe.
2: Les capricornes.
3: Le capricorne est le miroir du cancer. Le capricorne veut être beau, joli. Plein de choses sympas pour le capricorne.
2: Verseau.
3: Le Verseau, dominant, action, projet.
2: Les poissons,
3: ils sont très très heureux, les petits neptuniens, ça leur va très très bien à ce niveau-là.
2: On passe au bélier, Yanis.
3: Le bélier aime bien ce début d'été, il est très content, il est heureux pour tout le monde.
2: Les taureaux.
3: Et le taureau, il est en plein travaux maison, travaux jardinage, plein de choses pour les taureaux, ça bouge.
2: On termine par les gémeaux.
3: Les gémeaux, signe d'air, alors ils soufflent, ils créent, ils préparent les vacances.
2: Voilà, l'horoscope de votre samedi, nous sommes le 27 juin. Yanis, on te retrouve aujourd'hui. À Saint-Avold?
3: Et oui, à Saint-Avold, là. J'y vais tout à l'heure, là, à Saint-Avold.
2: Salon du bien-être et de la voyance?
3: C'est ça, oui.
2: Parfait, pour toi.
3: Dans la salle de la piscine, s'il fait très chaud, j'irai faire plouf plouf à la piscine.
2: Alors ça, c'est une bonne idée, pour se rafraîchir.
3: Oui.
2: Bonne journée, Yanis, à demain.
3: Bonne journée, Bruno, à demain.

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0: samedi et bon week-end sur leur FM, la Radio Lorraine. Il est 7h, voici l'actu, juste après c'est Bébé Rexha.
1: Bonjour à tous, c'est confirmé, la France affrontera la Suède en 16e de finale de la Coupe du Monde. La rencontre est prévue mardi prochain à 23h. Avec 3 succès en 3 matchs, les Bleus ont terminé premier de leur poule. Hier, ils ont battu la Norvège 4-1. A noter aussi cette nuit la qualification de l'Espagne après sa victoire 1-0 face à l'Uruguay. Soirée historique également pour le Cap-Vert qui valide pour la première fois son billet pour les phases finales. Après une semaine de chaleur étouffante, les températures commencent à baisser ce week-end. Le nombre de départements en vigilance rouge canicule continue de diminuer. Ils sont 37 ce samedi sur un large quart nord-est, 48 en orange. 23 départements sont également placés en vigilance orange aux orages dès cet après-midi, des Hauts-de-France jusqu'au centre Val-de-Loire en passant par la région parisienne. De fortes chaleurs qui entraînent des noyades en série. Un homme est mort noyé hier dans le canal Saint-Martin à Paris alors qu'il se baignait hors de la zone autorisée. Le dernier bilan communiqué hier par la ministre des Sports faisait état de 55 noyades en France depuis le début de l'épisode caniculaire. Pendant ce temps, Sébastien Lecornu, lui, valide une commande de 30 000 climatiseurs pour les hôpitaux. L'ARS d'Île-de-France a déclenché hier le plan blanc dans l'ensemble des établissements sanitaires franciliens. Force ouvrière, de son côté, a déposé un préavis national de grève dans la santé du 2 juillet au 15 octobre. Pour le syndicat, la canicule est aujourd'hui le révélateur brutal de l'état de délabrement de l'hôpital public. Le Burkina Faso annonce rompre ses relations diplomatiques avec la France. Le régime militaire accuse Paris d'activisme incessant contre ses intérêts, mais aussi d'ambition néocoloniale. Une nouvelle escalade après des années de fortes tensions entre les deux pays depuis le coup d'état de la junte militaire au pouvoir depuis 2022. Et puis un mot de rugby pour finir avec la finale du top 14 ce soir et une affiche 100% Occitanie. Le Stade Toulousain affronte Montpellier, coup d'envoi à 21h au Stade de France. Excellente matinée à tous.

0: Pokora sur leur FM, la radio Lorraine. Quand même, merci d'avoir choisi leur FM. Bonne matinée, bienvenue dans ce week-end qu'on commence ensemble sur leur FM. Un vrai plaisir de vous accompagner comme chaque samedi jusqu'à 10h. C'est Bruno pour passer une petite partie de cette matinée ensemble avec une bonne fête au Fernand là déjà qui nous écoute. C'est votre fête comme tous les 27 juin. Bon anniversaire à l'actrice Isabelle Adjani, à Chloé Kardashian, à Benoît Poher, le chanteur de Kyo sur leur FM, la radio Lorraine. On va prendre du bon temps et passer cette matinée ensemble avec Inigo Quintero, avec Louisa, avec Queen, Slimane et Sound of Legend. Dans quelques minutes, attachez-vous, on part à San Francisco. Bon week-end.
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0: fois.
1: Slimane avec nous sur Leur FM, la Radio Lorraine. C'était première fois. Taylor Swift à suivre avec Elisabeth Taylor. C'est Bruno, je suis ravi de vous retrouver jusqu'à 10h avec, enfin ce week-end après une semaine éprouvante quand même, hein, semaine de canicule. Ça devrait baisser à partir de lundi. Voilà, on va toucher du bois. En tout cas, on va également croiser les doigts pour tous les élèves, tous les écoliers de cette académie de Nancy-Metz qui ont passé des

0: examens, bien sûr, l'examen du brevet, tiens, encore hier. J'espère que tout s'est bien passé pour vous. On va croiser les doigts pour que les bons résultats arrivent dans quelques semaines. Et puis ce week-end, on va le passer ensemble, les amis, avec tous vos bons moments, notamment le mix de Joanne qui vous attend ce soir à 19h avec dans quelques petites minutes l'horoscope de Yanis Lucas. J'ai Taylor Swift aussi avec Elisabeth Taylor sur leur FM, la radio Lorraine. Et avant la fin de l'heure, c'est promis, on parle cadeau. Il va y avoir du lourd sur leur FM.
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1: Leur FM, la radio Lorraine, présent pour l'horoscope de ce samedi. Nous sommes le 27 juin. À côté de moi, Yanis Lucas. Salut Yanis.
2: Salut Bruno.
1: Ça va aujourd'hui Yanis?
2: Ah oui, ça va bien.
1: Bon, Yanis,
2: ah oui.
1: Nous sommes entrés dans le signe des cancers.
2: Et ça, oui.
1: C'est la période des cancers. Tu me disais, le solstice est passé.
2: Et voilà.
1: On est chez les cancers. La journée des cancers aujourd'hui.
2: Très très belle. Le cancer est la star du moment avec son ami la lune.
1: Ok, donc une bonne journée pour les cancers.
2: Bonne journée pour les cancers.
1: On continue les lions.
2: Le lion, il prépare son prochain tour. Il est très heureux, le lion, ce tout début d'été.
1: Vierge aujourd'hui.
2: La Vierge, signe de terre. Elle réfléchit, elle prépare des choses. C'est plutôt sympathique.
1: Les balances.
2: La balance, elle est un tout petit peu boudeuse. Elle a trop chaud.
1: Les scorpions.
2: Alors, les scorpions, ils sont vraiment aux abonnés absents. C'est très, très particulier ce week-end.
1: Sagittaire.
2: Action, décision, on existe.
1: Les capricornes.
2: Le capricorne est le miroir du cancer. Le capricorne veut être beau, joli. Plein de choses sympas pour le capricorne.
1: Verseau.
2: Le Verseau, dominant, action, projet.
1: Les poissons,
2: ils sont très très heureux, les petits neptuniens. Ça leur va très très bien à ce niveau-là.
1: On passe au bélier, Yanis.
2: Le bélier aime bien ce début d'été. Il est très content, il est heureux pour tout le monde.
1: Les taureaux.
2: Et le taureau, il est en plein travaux maison, travaux jardinage, plein de choses pour les taureaux, ça bouge.
1: On termine par les gémeaux.
2: Les gémeaux, signe d'air, alors ils soufflent, ils créent, ils préparent les vacances.
1: Voilà, l'horoscope de votre samedi, nous sommes le 27 juin. Yanis, on te retrouve aujourd'hui à Saint-Avold?
2: Et oui, à Saint-Avold, là, j'y vais tout à l'heure, là, à Saint-Avold.
1: Salon du bien-être et de la voyance?
2: C'est ça, oui.
1: Parfait, pourtant.
2: Dans la salle
1: parfait.
2: De la piscine, s'il fait très chaud, j'irai faire plouf plouf à la piscine.
1: Alors ça, c'est une bonne idée, pour se rafraîchir.
2: Oui.
1: Bonne journée, Yanis, à demain!
2: Bonne journée, Bruno, à demain!

0: Merci d'avoir choisi leur FM, c'était Angèle et Justice avec What You Want. Bientôt 8h, alors avant 8h, j'aimerais une chose, vraiment bien, alors nous on l'a tous fait ici dans la team leur FM, vous cliquez sur canardenfait.fr. 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vous, on vous présente depuis quelques jours à 11h30 toutes les associations qui font partie de cette belle opération. canardenfait.fr et mon petit doigt me dit que vous allez pouvoir rencontrer les canards aujourd'hui au centre commercial Géric à Thionville et puis à Leclerc Thionville et puis également sur le marché de Thionville. Voilà, ils sont partout, vous les voyez, réservez-en un et puis donc cette course de canards, si c'est votre numéro qui arrive en tête, il y a une Peugeot 208 à gagner le 11 juillet. canardenfait.fr pour toutes les infos. Teddy Swims arrive juste avant les infos de 8h.
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0: Impala avec Dracula, bienvenue sur leur FM, belle matinée. Les infos tout de suite. Il est 8h.
1: Bonjour à tous. Première étape validée pour l'équipe de France en Coupe du Monde. Les Bleus terminent premiers de leur groupe après leur victoire 4-1 hier soir face à la Norvège. Écoutez la satisfaction de Guy Stéphan, l'adjoint du sélectionneur Didier Deschamps au micro d'M6.
2: On a fait ce qu'il fallait. On a senti beaucoup de plaisir dans le jeu. Beaucoup d'accélération, beaucoup de situations de but. Ousmane qui fait un triplé. Désiré Doué qui marque son premier but de la tête de toute sa carrière. Donc voilà, c'est des bonnes choses, faut garder ça. Plus on va aller dans la compétition, je sais pas contre qui on va tomber en 16e, et plus les adversaires seront de valeur. Je dis pas que la Norvège n'était pas une équipe de valeur, mais c'était pas non plus leur équipe première. Soyons vigilants, soyons contents, savourons, et puis se remettre au travail dès demain avec Didier.
1: Les Bleus désormais fixés sur leur adversaire en 16e, ce sera la Suède. Mardi prochain, la rencontre est programmée à 23h. Dans l'actualité également, beaucoup de Français vont devoir encore composer avec les fortes chaleurs ce week-end, même si la canicule commence à reculer. On est passé ce matin de 50 à 37 départements en vigilance rouge, 48 en orange. Notez que 23 départements seront également placés cet après-midi en vigilance orange pour orage. Les fortes chaleurs qui mettent les hôpitaux sous tension. L'ARS d'Île-de-France déclenche le plan blanc pour tous les établissements de santé de la région. De nombreux événements ont également été annulés ce week-end. C'est le cas notamment du festival Solidays et de la Marche des Fiertés à Paris. À l'étranger, Israël et le Liban signent un accord cadre avec les États-Unis. Une première étape vers la paix, affirme le secrétaire d'État américain Marco Rubio. Les États-Unis qui annoncent avoir frappé des cibles en Iran en réponse à l'attaque d'un navire dans le détroit d'Ormuz. Et puis Léon Marchand de retour en France, le quadruple champion olympique dispute à partir d'aujourd'hui les championnats de France de natation à Saint-Étienne. Lui qui n'avait plus nagé dans le pays depuis les Jeux de Paris en 2024. Excellente matinée à tous.

0: avec UGL, c'était Jamaican. Bam, bam. 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Sia pour la suite, Freya Sky et Naïka avec One Track Mind à suivre.
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0: Madonna en nouveauté sur Leur FM, le grand retour de Madonna avec ce titre Love Sensation. Vous avez choisi Leur FM dans quelques instants, nouveauté et classique avec Queen, Another One Bites the Dust, le nouveau Big Flo et Oli avec Picasso, Mickey aussi avec ça pique un peu quand même, et surtout l'homme qui tous les matins, chaque week-end, vous dit si ça vaut le coup de sortir de la couette ou pas. Enfin, couette avec ses chaleurs, non, je pense pas. Enfin, sortir des draps, vous m'aurez compris, c'est l'horoscope de Yannis Lucas qui arrive dans quelques minutes sur Leur FM. Bougez pas.
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1: Leur FM, la radio Lorraine, présent pour l'horoscope de ce samedi. Nous sommes le 27 juin. À côté de moi, Yanis Lucas. Salut Yanis.
2: Salut Bruno.
1: Ça va aujourd'hui Yanis?
2: Ah oui, ça va bien.
1: Bon, Yanis.
2: Ah oui.
1: Nous sommes entrés dans le signe des cancers.
2: Et ça, oui.
1: C'est la période des cancers. Tu me disais, le solstice est passé.
2: Et voilà.
1: Mais chez les cancers, la journée des cancers aujourd'hui.
2: Très très belle. Le cancer est la star du moment avec son ami la lune.
1: Ok, donc une bonne journée pour les cancers.
2: Bonne journée pour les cancers.
1: On continue les lions.
2: Le lion, il prépare son prochain tour. Il est très heureux, le lion, ce tout début d'été.
1: Vierge aujourd'hui.
2: La Vierge, signe de terre. Elle réfléchit, elle prépare des choses. C'est plutôt sympathique.
1: Les balances.
2: La balance, elle est un tout petit peu boudeuse. Elle a trop chaud.
1: Les scorpions.
2: Alors, les scorpions, ils sont vraiment aux abonnés absents. C'est très, très particulier ce week-end.
1: Sagittaire.
2: Action, décision, on existe.
1: Les capricornes.
2: Le capricorne est le miroir du cancer. Le capricorne veut être beau, joli. Plein de choses sympas pour le capricorne.
1: Verseau.
2: Le Verseau, dominant, action, projet.
1: Les poissons,
2: ils sont très très heureux, les petits neptuniens, ça leur va très très bien à ce niveau-là.
1: On passe au bélier, Yanis.
2: Le bélier aime bien ce début d'été, il est très content, il est heureux pour tout le monde.
1: Les taureaux.
2: Et le taureau, il est en plein travaux maison, travaux jardinage, plein de choses pour les taureaux, ça bouge.
1: On termine par les gémeaux.
2: Les gémeaux, signe d'air, alors ils soufflent, ils créent, ils préparent les vacances.
1: Voilà, l'horoscope de votre samedi, nous sommes le 27 juin. Yanis, on te retrouve aujourd'hui. À Saint-Avold?
2: Eh oui, à Saint-Avold, là, j'y vais tout à l'heure, là, à Saint-Avold.
1: Salon du bien-être et de la voyance?
2: C'est ça, oui, oui.
1: Parfait, pourtant.
2: Dans la salle de la piscine, s'il fait très chaud, j'irai faire plouf plouf à la piscine.
1: Alors ça, c'est une bonne idée, pour se rafraîchir.
2: Oui.
1: Bonne journée, Yanis, à demain!
2: Bonne journée, Bruno, à demain!
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0: Ça sent bon l'été, ça commence même à sentir bon les vacances avec Robin et Quatuor sur leur FM là, Radio Lorraine. J'espère que tout se passe bien. Peut-être que pour certains d'entre vous, c'est déjà un petit peu les vacances, oui. Bon, on va pas se mentir, hein. Pour certains, bon, date officielle le 3 juillet pour les vacances. Pour certains, c'est fait avec avec les surveillances d'examen. Les cours des collèges, des lycées et de certaines écoles avec la chaleur en plus se sont déjà bien vidés. Quatuor sur leur FM, Robin, on vous souhaite tous un très très bon week-end avec un petit peu d'avance même déjà, peut-être même maintenant de bonnes vacances. Bruno Mars en tout cas sera avec nous juste avant les infos de 9h avec I Just Might sur leur FM. Bon week-end.
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0: Beurre FM 9h avec pour le prochain quart d'heure Harry Styles, Mary J. Blige ou encore Temper City après l'actu.
1: Bonjour à tous, la France commence enfin à voir le bout de l'épisode caniculaire. Météo France prévoit la fin des vigilances rouges à partir de dimanche soir. 37 départements restent en attendant placés en alerte maximale ce samedi sur un large quart nord-est incluant la région parisienne jusqu'au Puy-de-Dôme. L'ARS Île-de-France a déclenché le plan blanc dans les hôpitaux. Il y a eu près de 3000 passages aux urgences en 24 heures à Paris, soit une augmentation de 36% par rapport à une journée normale selon l'AP-HP. Après la chaleur, place aux orages, 23 départements basculeront en vigilance orange dès cet après-midi des Hauts-de-France jusqu'au centre-Val de Loire en passant par les Ardennes et la région parisienne. Météo France alerte sur un risque de phénomène localement fort avec des pluies intenses, de la grêle et de puissantes rafales de vent. En pleine canicule, ce drame à Marseille, un bébé de 18 mois est mort aux urgences après avoir été laissé dans une voiture garée sur un parking du campus de médecine de la Timone. Selon le journal La Provence, c'est le père de l'enfant qui l'aurait oublié en allant travailler. Au moins 3 enfants sont décédés dans des conditions similaires cette semaine dans le Vaucluse et le Val d'Oise. Un regain de tension entre Washington et Téhéran. Les gardiens de la Révolution disent avoir frappé des positions militaires américaines dans la région. L'armée américaine avait annoncé un peu plus tôt avoir frappé des cibles en Iran en riposte à une attaque contre un navire commercial dans le détroit d'Ormuz. On en sait un peu plus sur le programme de la visite du pape à Paris. Léon XIV célébrera une messe le 26 septembre sur la place de la Concorde et les Champs-Élysées. Le souverain pontife se rendra ensuite à Lourdes et à Metz. Et puis, mission accomplie pour les Bleus. La France termine première de son groupe après sa victoire 4-1 face à la Norvège. Les tricolores affronteront la Suède mardi soir en 16e de finale, rencontre programmée à 23h. À retenir aussi le soulagement pour la Belgique, les Diables Rouges qualifiés en terminant 3e après leur victoire 5-1 ce matin face à la Nouvelle-Zélande. Voilà pour l'info, excellente matinée à tous.

0: Styles, j'adore sur leur FM. Son dernier album est terrible. C'était American Girls. Bruno sur leur FM pour vous accompagner à partir de lundi également, hein, le retour du 5 à la suite. Alors, dès lundi, c'est la dernière semaine du 5 à la suite. Si vous nous avez écouté toute la saison, en vous disant demain ou lundi, c'est promis, je joue, la dernière chance, c'est maintenant pour nous envoyer un petit message sur les réseaux sociaux, 03 82 21 04 04, ça c'est le standard à partir de lundi, Instagram et Facebook pour nous envoyer un MP avec votre prénom, numéro de téléphone, on vous rappelle dès lundi matin pour vous offrir, les amis, deux entrées au parc de Sainte-Croix, deux entrées qui vous permettront de profiter de toutes les activités du parc et notamment de l'incroyable diversité d'animaux que vous pourrez y trouver. Donc rendez-vous lundi matin 9h pour le 5 à la suite. D'ici là, les amis, on profite de ce week-end avec David Guetta, Jennifer Lopez, Save Me Tonight et Indochine aussi, les nouveaux soleils sur leur FM.
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0: Claudio Capéo sur Lore FM, la radio Lorraine. Qu'est-ce qu'il me restera? 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Taïk pour la suite, Michael Jackson et Achille, venez.
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0: Coup de cœur leur FM pour Achille, nouveau talent chanson française, on l'adore, hein, c'est notre chouchou en ce moment. Venise, 10h, c'est Johan qui vous rejoint, les amis, sur leur FM, la radio Lorraine. Johan qui arrive juste après Alex Warren, Fever Dream, Zao MC Solar, joue aussi James Arthur et puis pas mal de hits, beaucoup de cadeaux. Johan qui va vous guider sur les routes également sur leur FM. Je vous retrouve demain 7h pour vos meilleurs souvenirs, comme chaque dimanche. Bon week-end.
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0: Bienvenue, belle matinée, c'est l'heure FM, la radio Lorraine. Zao qui arrive avec MC Solar et tout de suite c'est les infos.
1: Bonjour, bonjour à tous. Un dernier week-end étouffant avant un peu de répit. Plus aucun département ne sera en vigilance rouge canicule dimanche soir, indique Météo France. Le rafraîchissement a même déjà commencé à l'ouest. En attendant, 37 départements sont maintenus en alerte maximale pour ce samedi, 48 en orange. À Paris, la tension reste forte dans les hôpitaux où le plan blanc a été activé. La PHP note également une hausse de près de 80% des appels au SAMU. Hier, un homme est mort noyé dans le canal Saint-Martin. À Paris, il se baignait en dehors de la zone autorisée. Après la chaleur, place aux orages. 23 départements basculeront en vigilance orange dès cet après-midi des Hauts-de-France jusqu'au centre-Val de Loire en passant par les Ardennes et la région parisienne. Météo France alerte sur un risque de phénomène localement fort avec des pluies intenses, de la grêle et de puissantes rafales de vent. Dans l'actualité également, Téhéran dénonce une violation flagrante de l'accord avec Washington. Les États-Unis ont mené des frappes sur des cibles en Iran suite à l'attaque d'un navire commercial dans le détroit d'Ormuz attribué à l'Iran. Les gardiens de la révolution affirment ce matin avoir riposté en attaquant des cibles américaines dans le Golfe. Le bilan toujours provisoire continue de s'alourdir après le double séisme au Venezuela. 920 morts et plusieurs milliers de blessés, chiffres qui risquent encore malheureusement de grossir. Alors que l'ONU estime à plus de 50 000 personnes le nombre de disparus. On passe au foot, c'est confirmé, la France affrontera la Suède en 16e de finale de la Coupe du Monde. La rencontre est prévue mardi prochain à 23h. Avec 3 succès en 3 matchs, les Bleus ont terminé premiers de leur poule. Hier, ils ont battu la Norvège 4-1. À noter aussi cette nuit les qualifications de l'Espagne, de la Belgique, du Cap-Vert ou encore de l'Égypte. Et puis, un astéroïde géant va passer à proximité de la Terre. Aujourd'hui, il sera observable avec de petits télescopes ou de grosses jumelles selon l'Agence spatiale européenne, l'ESA, qui évoque un phénomène assez rare, sans risque de collision. Très bonne journée à tous.

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1: Là encore une petite nouveauté, c'était Danser encore sur la radio Lorraine. J'espère que vous allez bien ce samedi. Bon, c'est le week-end pour beaucoup d'entre vous, peut-être même les vacances qui ont démarré. Profitez-en bien, en tout cas c'est Johan. Moi je vous accompagne jusqu'à 13h avec, dans quelques minutes, Wham qui arrive, Wake Me Up Before You Go Go, Bébé Rexha, New Religion. On parlera bien évidemment de cadeaux et on fera un point sur vos conditions de circulation. Ne bougez pas.
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33: Enfin, un point sur vos conditions de circulation. 10h18, pas de grosses perturbations actuellement sur les différents axes autoroutiers. Je vous rappelle quand même ces travaux sur l'autoroute A30. Donc là, ça peut engendrer en tout cas quelques ralentissements à hauteur de Famec, direction Metz. Soyez très prudents, mais sinon, voilà, trafic ouvert un petit peu partout. En cas de perturbation, 03 82 21 04 04. Et on continue tout de suite avec Bébé Rexha, New Religion.

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0: restez, allez, on va dire chez vous, hein, si vous avez l'occasion de le faire, restez un petit peu au frais. Dans quelques minutes, arrive Doja Cat avec ça sera Kiss Me More, et puis Vita également avec Ça Fait Mal sur leur FM. Belle matinée.
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0: Un tube idéal pour cet été, c'était DJ sur la radio Lorraine. 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Dans quelques minutes arrive votre point info trafic et Teddy Swims pour la musique.
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2: 10h58, un point sur vos conditions de circulation. Alors, je vous rappelle que si vous allez direction le Luxembourg, la 3 est fermée pour travaux. Donc, une fois que vous avez passé la frontière, vous avez l'obligation de sortir au niveau de Dudelange. Donc, voilà, des travaux sur l'autoroute A3 qui peuvent engendrer, en tout cas, des sérieuses perturbations. Sur l'autoroute A30, cette fois-ci, à Famec, je vous rappelle, là aussi, il y a des travaux dans le sens Longwy Metz, et puis on peut avoir également pas mal de monde à hauteur de Terville dans le sens Metz-Luxembourg sur l'autoroute A31. 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Voici Teddy Swims.

0: Il est 11h, belle fin de matinée avec nous, c'est l'heure FM, la radio Lorraine. On va s'écouter Usher, You Remind Me. Il y aura Julien Lib avec Ota. Et tout de suite les infos, bonjour.
1: Bonjour, bonjour à tous. 37 départements maintenus en alerte maximale canicule. La fin de l'épisode se profile. D'ici la fin du week-end, l'ensemble des vigilances rouges seront levées dimanche soir, assure Météo France. Après la chaleur, place aux orages. 34 départements basculeront en vigilance orange pour certains dès cet après-midi, d'autres ce soir. L'alerte s'étend des Hauts-de-France jusqu'au sud-ouest en passant par les Ardennes, le centre-val de Loire et la région parisienne. À Paris, où les fortes chaleurs mettent les hôpitaux sous tension, l'ARS Île-de-France a déclenché le plan blanc. Près de 3000 passages aux urgences ont été recensés en 24 heures par l'APHP, qui note également une hausse de près de 80% des appels au SAMU. De nombreux événements ont été annulés ce week-end, c'est le cas notamment du festival Solidays et de la Marche des Fiertés. Les plaintes s'accumulent contre Jérôme Barella. Le meurtrier présumé de la petite Liana est accusé de viol et de violence conjugale par sa femme. La plainte a été déposée le 18 juin dernier, près de 3 semaines après la disparition de la collégienne. Depuis son incarcération, Jérôme Barella est visé par au moins 5 nouvelles plaintes, notamment une déposée par la mère d'une petite fille, Rosa, qui l'accuse d'une 50aine de viols. Un animateur périscolaire mis en examen pour agression sexuelle sur mineur dans le Vaucluse, âgé de 25 ans, il était en garde à vue depuis mercredi, après 3 plaintes déposées par des parents d'élèves à Morières-les-Avignon, des faits présumés commis sur des enfants de 3 à 4 ans dans un centre aéré de la commune. À l'étranger, Téhéran dénonce une violation flagrante de l'accord avec Washington. Les États-Unis ont mené des frappes sur des cibles en Iran suite à l'attaque d'un navire commercial dans le détroit d'Ormuz. Les gardiens de la Révolution affirment ce matin avoir riposté en attaquant des cibles américaines dans le Golfe. Et puis un mot de rugby pour finir avec la finale du top 14 ce soir à une affiche 100% Occitanie. Le Stade toulousain affronte Montpellier. Le coup d'envoi, c'est à 21h au Stade de France. Voilà pour l'essentiel. Excellente fin de matinée à notre écoute.

0: DJ Goja avec Michiko sur Leur FM.
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0: Alors DJ Goja avec Jason Derulo pour vous accompagner. Merci d'être avec nous en ce samedi matin. Dans quelques minutes, l'hymne de la Coupe du Monde de football 2026. Shakira Burna Boy avec Dai Dai. Et ça a bien marché hier pour l'équipe de France qui a battu la Norvège 4-1. Un match extraordinaire. Franchement, j'ai beaucoup aimé. En tout cas, voilà, on peut y croire les amis. On peut y croire. Prochain rendez-vous, ça sera mardi à 23h il me semble, pour les 16e de finale. Shakira Burna Boy qui arrive et puis Kinvé avec Soleil dans ma tête.
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0: 11h16, on fait un point sur vos conditions de circulation si vous allez direction le Luxembourg. Dès que vous allez passer la frontière, je vous rappelle que la 3 luxembourgeoise est fermée pour cause de travaux, sortie au niveau de Dudelange obligatoire. Donc voilà, ça risque d'entraîner quelques jeunes et puis des travaux également sur l'autoroute A30 dans le sens Longwy-Metz. Et là, des travaux donc à hauteur de Famec où vous allez être nombreux et nombreuses. Forcément, des perturbations à prévoir. Shakira,

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0: Thomas.
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0: Alors pas la peine de vous demander, oui vous êtes sur la bonne radio, ça c'est clair. C'est Johan, moi je suis avec vous en tout cas jusqu'à 13h. 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On fait l'émission avec vous. 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

0: 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Il y a Train qui arrive avec I Soul Sister et puis on écoutera Yans avec Toqué Toqué.
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0: Paradise sur la Radio Lorraine. Très belle journée. Je vais vous ambiancer avec Bébé Rexha dans quelques minutes. 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Bébé Rexha qui arrive, New Religion, et on fera un point sur vos conditions de circulation.
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0: Vos conditions de circulation, 11h57, et un petit peu de monde actuellement sur l'autoroute A31 au niveau de la sortie 41 à Terville dans le sens Metz-Luxembourg. Du monde également, il y en a sur l'autoroute A30, ça bouchonne à partir de Famec, il y a des travaux dans le sens Longwy-Metz. Et puis n'oubliez pas donc toujours bien sûr les axes autoroutiers, mais cette fois-ci au Luxembourg sur l'A3 luxembourgeoise, elle est fermée pour travaux, sortie obligatoire du côté de Dudelange. Dans quelques minutes midi, on continue avec Bébé Rexa, voici New Religion, bienvenue.

0: 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On va s'écouter Aurélie avec Soirée mondaine. Et tout de suite, un nouveau point sur l'actu.
1: Bonjour à tous, les 30 degrés déjà dépassés à 10h dans l'est de la France. 37 départements du quart nord-est du pays restent en alerte rouge canicule. On attend encore des températures proches des 40 degrés. En revanche, ça va déjà un peu mieux dans l'ouest. Plusieurs départements sont repassés en vigilance orange. Mais attention aux orages. Météo France déclenche une vigilance orange des Hauts-de-France au Pays Basque. L'agence météo prévoit une levée des vigilances rouges dimanche soir. Conséquence de cette chaleur, les services d'urgence sont en première ligne. Plus 80% d'appels cette semaine dans les SAMU franciliens, selon un bilan publié par les hôpitaux de Paris. 3000 passages aux urgences comptabilisés en 24 heures. Le plan hors sang de niveau 3 a été déclenché par le Premier ministre. Il permet de réorganiser des lits d'hôpitaux et de réquisitionner du personnel volontaire. Et pour se rafraîchir, certains plongent dans les points d'eau. Un homme a été retrouvé noyé dans le canal Saint-Martin à Paris hier. Il est mort en dehors de l'espace surveillé et des horaires d'ouverture de la baignade. Selon le maire de la capitale, Emmanuel Grégoire, il évoque une infinie tristesse sur X. Le gouvernement a annoncé hier 55 noyades en France depuis le début de la canicule. L'accord entre les États-Unis et l'Iran va-t-il tenir? Ce matin, Téhéran annonce une violation flagrante du protocole conclu avec les Américains après de nouvelles frappes aériennes hier soir sur la côte sud de l'Iran. Le commandement central américain assure avoir ciblé des lieux de stockage de missiles et de drones. Et Bahreïn dit avoir été visé par des drones iraniens ce matin. En foot, la France qualifiée pour les 16e de finale de la Coupe du Monde. Victoire hier face à la Norvège 4-1 grâce à un triplé d'Ousmane Dembélé. Les Bleus qui finissent premiers de leur groupe et affronteront la Suède mardi. Et puis en cyclisme, David Gaudu ne prendra pas part au Tour de France cette année. Le coureur de la Groupama FDJ et tout nouveau jeune papa l'a confirmé en marge des championnats de France. Il affirme ne pas avoir eu une préparation optimale alors qu'il devait prendre soin de la mère de son enfant. Voilà pour l'actualité, très bonne journée à tous.

0: Martin Garrix avec Ed Sheeran, c'était Repeat It sur la Radio Lorraine.
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0: C'est vrai que ça fait partie des belles surprises, en tout cas, de ces dernières semaines, ce petit duo entre Martin Garrix et Ed Sheeran. Et d'ailleurs, Ed Sheeran a annoncé qu'il allait faire une petite pause dans sa carrière. Il a déclaré qu'il avait simplement envie de s'occuper de ses enfants. Et on comprend, il a une vie quand même... il a une vie quand même assez remplie, notre ami Ed Sheeran. Dans quelques minutes, Jockey avec Raluca, ça sera Bump. On écoutera Pierre Demar également et Je pense à vous. Et on fera un point sur vos conditions de circulation.
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38: Midi 19, merci d'avoir choisi l'Heure FM, la radio Lorraine. Un petit point sur vos conditions de circulation sur l'autoroute A30. Je vous rappelle, un des travaux à hauteur de Famec, pas mal de monde actuellement dans le sens Longwy-Metz. Et puis sur l'autoroute A3 luxembourgeoise, elle est fermée l'autoroute. Une fois que vous allez passer la frontière, il va falloir sortir du côté de Dudelange. Je vous rappelle que c'est dû à des travaux. Pour la suite, voici Pierre Demar avec Je pense à vous.

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0: Et on vous souhaite une belle journée, un excellent week-end. 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David Bowie, Let's Dance qui arrive. Et Superbus Kyo, on va s'écouter au KKO.
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0: Samouraï Jay avec Obsession sur leur FM, la radio Lorraine. Dans quelques minutes, Gilles qui arrive à partir de 13h. Il va vous accompagner en tout cas jusqu'à 16h. Et à 16h, j'aurai le plaisir de venir vous retrouver jusqu'à 20h avec le petit mix du samedi. Enfin voilà, un programme bien chargé. Vous restez là avec nous sur la radio Lorraine en ce samedi très très chaud. Donc restez à la maison tranquillement et n'oubliez pas de bien vous hydrater. Dans quelques minutes, donc Gilles, Bruno Mars qui arrive également côté musique avec I Just Might.
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2: Midi 57, on fait un point sur vos conditions de circulation. Un embouteillage important à hauteur de Dudelange sur la 3 luxembourgeoise. Je vous rappelle que l'autoroute A3 est actuellement fermée pour cause de travaux. Donc il faut sortir à Dudelange et là ça bouchonne sérieusement. Des travaux également sur l'autoroute A30 à hauteur de Famec dans le sens Longwy-Metz. Donc là aussi vous êtes nombreux et nombreuses, ça peut bouchonner. Je vous retrouve à 16h. Là c'est Gilles qui arrive dans quelques

0: Bon début d'après-midi, il est 13h. Et pour commencer cette heure ensemble, on fait un point sur l'actu d'abord et on retrouve côté musique One Republic, Selena Gomez et David Guetta.
1: Bonjour à tous. Après la chaleur, place aux orages. 34 départements placés en vigilance orange du sud-ouest à la frontière belge avec un risque d'orages brusques et violents selon Météo France. Le centre-val de Loire sera la région touchée en première avant l'Île-de-France puis les Hauts-de-France. Pendant ce temps, 37 départements restent en vigilance rouge canicule du nord au Puy-de-Dôme et du Loir-et-Cher au Bas-Rhin. On attend encore un mercure proche des 40 degrés par endroit, mais on aperçoit la fin de la vigilance rouge. Météo France la prévoit pour dimanche soir. La femme de Jérôme Barella a déposé plainte pour viol et violence conjugale. Elle a été entendue lors de l'enquête dans l'affaire du meurtre de Liana. Elle a assuré aux enquêteurs que les viols ont commencé il y a 12 ans. Jérôme Barella est incarcéré, soupçonné d'être à l'origine de la mort de la jeune Liana dans le Gers. Téhéran sabote les efforts de paix. Réaction de Bahreïn après avoir été visé par des frappes de drones iraniens ce matin. Les Iraniens qui dénonçaient plutôt une violation flagrante de l'accord avec les États-Unis. Le commandement américain qui a visé des lieux de stockage de missiles et de drones en Iran hier soir. Au Venezuela, la course contre la montre continue. Plusieurs milliers d'habitants restent portés disparus sous les décombres après le violent séisme qui a touché le nord du pays mercredi. Deux puissantes secousses en l'espace de quelques secondes. L'aide internationale est arrivée, mais les conditions sont difficiles. Le dernier bilan fait état de 920 morts. En sport, en foot, les Bleus affronteront la Suède en 16e de finale de la Coupe du Monde. L'équipe de France termine en tête de son groupe en battant la Norvège 4-1. À suivre cette nuit, Panama-Angleterre ou encore Colombie-Portugal. Et puis en rugby, c'est une finale 100% occitane. Toulouse affronte Montpellier en finale de top 14. C'est ce soir au Stade de France, coup d'envoi à 21h. En revanche, la finale cadet entre Bègles et Toulouse, qui devait précéder, a été annulée et reportée au week-end prochain par la préfecture de Paris en raison des fortes chaleurs. Voilà pour l'actualité. Passez une excellente après-midi.

0: You Love, c'était chez les One Republic.
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0: Excellent début d'après-midi et merci d'avoir choisi Lore FM. Bonjour tout le monde, je m'appelle Gilles, je vous accompagne aujourd'hui jusqu'à 16h. Je vous ai dégoté pour parler musique pendant ces quelques heures ensemble, deux petites pépites, des titres qui évidemment ont marqué cette date du 27 juin. On fera également un petit tour du côté du cinéma pour voir les sorties à cette date. Et puis on parlera évidemment jeux, cadeaux et inscriptions pour la semaine prochaine. Voilà pour le programme et pour la musique. En attendant de parler de notre première pépite du jour, j'ai pour vous Abigail Toth avec Sugar Daddy dans un instant sur la Radio Lorraine. Bon week-end.
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0: Bon week-end avec Lore FM et avec Amel Bent et Taylor Swift dans les prochaines minutes. Avant cela, c'est l'heure de parler d'une de nos deux pépites du jour, des titres qui ont marqué cette date du 27 juin. Et pour l'occasion, on retourne en 1989. Le groupe américain The B-52 sortait ce jour-là l'album de son grand retour commercial, Cosmic Sing, porté par l'excentrique et ultra festif Love Check. Bien plus qu'un tube festif d'ailleurs, c'est le morceau d'une résurrection miraculeuse pour le groupe. En effet, en 1985, à la suite du décès de leur guitariste et membre fondateur Ricky Wilson, le groupe se séparait temporairement. Lorsqu'ils se sont retrouvés à la fin de la décennie pour enregistrer cet album, ils n'avaient plus vraiment de contact et le public les avait un peu oubliés. Quant à l'industrie du disque, elle les jugeait trop bizarre. Love Check va être alors le morceau qui va tout changer, devenant leur tout premier single à intégrer le top 40 américain pour finir à la troisième place du Billboard et numéro 1 d'ailleurs.

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0: Extrait de Minuit Une, le 8e et dernier album d'Amel Bent, c'était L'amour, ça se donne.
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0: Et les bonnes infos aussi. Alors si vous voulez savoir de quoi il en retourne concernant les cadeaux de la semaine prochaine sur Lore FM, c'est le moment d'ouvrir les oreilles en grand. On commence avec ce qui est à gagner dans le réveil Lore FM. 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Dans le 5 à la suite, ensuite, vous jouerez pour gagner vos entrées au parc animalier de Sainte-Croix. Voilà pour les cadeaux et pour les inscriptions. Vous connaissez le topo, vous vous inscrivez via les réseaux sociaux pour participer au 5 à la suite. Un petit message privé, vous nous laissez vos coordonnées et pour le reste, on s'en occupera. Et pour la musique, je m'en occupe également avec, pour arriver à 14h déjà, Sound of Legend et la reprise de San Francisco sur Lore FM.
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0: Bel après-midi, bon week-end, 14h. Et pour commencer cette heure de la meilleure des façons, je vous propose le nouveau Soprano dans un instant. Avant cela, il y a Fun et Jérémy Frérot.
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0: DJ, c'était le nouveau Soprano.
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0: Dans les prochaines minutes, sur votre radio partout en Lorraine, je vois arriver un très bon souvenir signé Chacademus. Avant ça, il y aura également Amir à l'imparfaite et un numéro à noter si vous voulez joindre et jouer d'ailleurs avec l'équipe du Réveil Lore FM, avec Joanne et Marco. C'est le numéro du WhatsApp du Réveil Lore FM. Notez-le, enregistrez-le si ce n'est pas déjà fait. 07 59 61 74 64. Avec ce numéro, vous pouvez leur faire parvenir des vocaux, des messages, des images aussi, et bien sûr jouer avec eux sur les coups de 7h50. 07 59 61 74 64. Et dans la suite de 7h, je vous emmène au cinéma pour voir quels films sont sortis à cette date. Bon week-end avec Lore FM.
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0: Le nouvel Wishy sur Leur FM, c'était Bonjour Docteur.
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0: Et bonjour à vous, si vous venez nous rejoindre, soyez les bienvenus. Vous arrivez au bon moment, au moment où je vous emmène du côté du cinéma pour voir quels films sont sortis à cette date du 27 juin. Voici donc ma petite sélection du jour et on commence à rebours en 2012 avec un film d'animation, L'Âge de Glace 4, la dérive des continents, un quatrième volet qui suit toujours les aventures de Manny, de Diego, de Sid et la quête obsessionnelle de Scrat pour son gland. Un gland qui déclenchera cette fois-ci un cataclysme continental. Film d'animation encore en 2004, le 27 juin sortait Shrek 2 où l'on retrouve Shrek et Fiona, jeunes mariés qui sont invités à dîner dans le royaume de Fiona, fort fort lointain. On change de genre maintenant, en 2002 sortait Signe, un thriller fantastique avec Mel Gibson et Joaquin Phoenix centré sur l'apparition de mystérieux Crop Circle dans des champs de maïs. Et enfin, on terminera en 2001 où on retrouve Angelina Jolie sous les traits de Lara Croft dans Tomb Raider. Voilà pour ma petite sélection de ce jour des films à voir ou à revoir seul, en famille ou entre amis. Et après ce passage par le cinéma, retour à la musique dans un instant sur Leur FM avec Angèle et Justice. Bon week-end.
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0: New Religion, c'était Bébé Rexha.
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0: Et pendant que Taïk se prépare pour nous emmener déjà à 15h, je vous donne le programme de ce qui vous attend. Dans l'heure prochaine, j'ai encore une pépite musicale dont je voudrais vous parler. Un titre qui forcément a marqué cette date du 27 juin. Et c'est encore une belle surprise qui vous attend sur les coups de 15h30. 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Bel après-midi, bon week-end avec Lore FM.
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Bon week-end, excellent après-midi, 15h. Et en ce début d'heure sur leur FM, je vous prépare Manon, Lisa et Gala. Et tout de suite, on retrouve Gims, Soleil.

0: Manon Lisa avec Le Petit Pêcheur.
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0: C'est une adaptation d'un conte japonais traditionnel, Urashima le pêcheur. Bel après-midi, merci d'être avec nous sur Lore FM. Un autre titre, une autre histoire, c'est dans quelques minutes. On reviendra sur un morceau qui a marqué cette date du 27 juin. Avant cela, si vous voulez gagner vos entrées pour le parc animalier de Sainte-Croix la semaine prochaine en jouant en 5 à la suite, pensez à vous inscrire. Direction les réseaux sociaux où vous nous laisserez un message pour nous dire que vous voulez jouer au 5 à la suite. Pour le reste, on s'en charge, rassurez-vous. Et pour la musique, je m'en charge également, puisque dans les prochaines minutes, on retrouve Shakira ou encore le Marseillais Ugel, accompagné de Solto pour Jamaican Bam Bam. Bon week-end avec Lore FM.
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0: Notre après-midi se poursuit avec, dans la playlist à venir, Bruno Mars ou encore My Smith. Mais avant cela, un autre morceau, une autre pépite qui a marqué cette date du 27 juin. Et on va parler de Whitney Houston qui, le 27 juin 1987, inscrivait son 4e single consécutif à la première place du Billboard Hot 100. Il s'agit de I Wanna Dance With Somebody. En parallèle, son album Whitney devenait le tout premier album d'une artiste féminine à entrer directement à la première place des classements américains. Pour la petite histoire, ce titre avait été écrit pour Donny Osmond qui n'a pas accepté. Le producteur Clive Davis saute alors sur l'occasion et le récupère pour sa protégée. La version originale sonnait country pop, alors il a été musclé et accéléré pour en faire le tube que l'on connaît et que l'on écoute dans un instant sur leur FM. Bon week-end.
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0: belle après-midi avec Leur FM et avec Bruno Mars à l'instant avec Just Might.
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0: Et c'est avec Zawe MC Solar que l'on arrivera à 16h. C'est avec eux que vous patienterez en attendant de retrouver Johan qui prendra la suite évidemment et qui vous accompagnera jusqu'à 19h, même jusqu'à 20h, puisque entre 19 et 20h, il y aura son fameux mix, le mix de Johan pour bien s'ambiancer en ce samedi soir. Je vous souhaite pour ma part une excellente fin d'après-midi et je vous retrouve, si vous le voulez bien, demain à partir de 16h pour passer encore une fois quelques heures ensemble sur Leur FM. Salut.
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0: Pendant ce samedi après-midi, c'est Johan, je vous accompagne jusqu'à 20h, donc hein, jusqu'à 19h, et après je mixerai entre 19h et 20h avec le petit mix du samedi, histoire de vous ambiancer, et j'espère que tout va bien pour vous en ce samedi après-midi. Bon courage à tous ceux et toutes celles qui travaillent, on pense notamment aux commerçants. Et côté musique, eh ben, moi je vais vous accompagner avec Erin Ayo, ça sera Teardrops, on écoutera également Claudio Capeo dans quelques minutes avec Qu'est-ce qu'il me restera.
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0: Samouraï Jay sur leur FM, c'était Obsession. 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

0: On est avec nous, bon il fait chaud, hein, en Lorraine. Vous avez peut-être cherché, on va dire, les endroits un petit peu climatisés, les cinémas par exemple, hein. N'hésitez pas à aller dans les Kinépolis de la région. Surtout qu'à partir de demain, il y a la fameuse fête du cinéma qui fait son grand retour avec des tarifs uniques à 5 euros. Donc c'est à partir de demain, à partir du 28 juin jusqu'au 1er juillet, la fête du cinéma. Moment toujours très sympa pour découvrir plein de bonnes choses au cinéma. Il y a Scary Movie par exemple, hein, pour les fans du genre, le nouveau Scary Movie qui est sorti, enfin il y a pas mal de nouveautés, il y a Toy Story 5, hein, pour les enfants. En tout cas voilà, notez, fête du cinéma qui fait son retour à partir de demain. Naika qui arrive avec One Track Mind.
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C'est leur FM, la radio Lorraine, Indochine, Nouveau Soleil se prépare, Mickey également avec ça pique un peu quand même. Un petit tour du côté de la météo pour demain dimanche, un ciel nuageux, les éclaircies, les nuages qui se partagent le ciel le matin. Attention l'après-midi, risque en tout cas d'averse, risque d'orage. Côté température, les minimales demain matin, ça sera entre 25 et 26 degrés et on attend meilleur de la journée, 33 degrés.

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1: Allez, belle journée avec nous et rendez-vous demain à Joff. Toute la ville randonne le challenge Lulu Lavano. Donc demain, différentes marches, hein, 5, 10, 12 et 15 kilomètres, plus un parcours à découverte adapté PMR et enfants. Donc les départs se font de 7h30 à 11h au foyer Mondon à Joff. Toute la ville randonne, donc c'est demain dimanche. Il y a Michael Jackson qui arrive dans quelques minutes, Smooth Criminal et Harry Styles avec American Girls.
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0: www.elu si vous voulez avoir plein d'infos. En tout cas, on va vous faire gagner des sessions de massage, différents styles de massage, vous verrez. On aura le plaisir de recevoir nos invités lundi. On aura l'occasion d'en reparler un petit peu plus en détail. En tout cas, c'est vraiment de beaux cadeaux. C'est avec Inspire et c'est à Luxembourg et c'est tout au long de la semaine prochaine à partir de lundi et jusqu'à vendredi. Il y a Rosalia qui arrive, Despecha et Shakira également sur la radio Lorraine.
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0: Miley Cyrus avec Dream As One.
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0: Allez, je vous envoie Bébé Rexha dans quelques minutes, un titre qui va vous booster un petit peu votre fin d'après-midi, votre début de soirée, avec New Religion. Et d'ailleurs, hein, si vous aimez tout ce qui est son qui bouge, rendez-vous tout à l'heure, 19h-20h. Hein, comme chaque samedi, j'ai le plaisir de mixer pour vous le mix de Johan avec pas mal de souvenirs, en tout cas, comme à chaque fois, entre les tubes des années 80 et 90. Il y a quelques nouveautés également. Et c'est à ne pas manquer, tout à l'heure, 19h-20h. En tout cas, moi, avant 18h, je vous cale Bébé Rexha avec New Religion.
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18h, vous êtes avec nous, c'est l'heure FM, la radio Lorraine. Il y aura Bormine avec Boys Don't Cry et on écoutera Oria. Un petit tour du côté de la météo pour demain, dimanche, un ciel nuageux, les éclaircies, les nuages qui se partagent le ciel. Le matin, attention l'après-midi, risque en tout cas d'averse, risque d'orage. Côté température, les minimales demain matin, ça sera entre 25 et 26 degrés. Et on attend meilleur de la journée, 33 degrés.

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0: Soprano avec DJ.
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0: Ah bah d'ailleurs, tiens, si vous voulez vous éclater, on va parler de ce bon plan en Lorraine. Aujourd'hui, vous avez le bal des pompiers hein, qui vient de démarrer, donc puisque c'était à partir de 18h. Le bal des pompiers de Longwy, ça va se passer à Lexi, 80 rue de la Carrière. L'entrée est gratuite. Il y a plein d'animations et vous allez pouvoir vous éclater et danser. Donc le fameux bal des pompiers de Longwy. Donc c'est actuellement. N'hésitez pas. Tibbs qui arrive avec Take Me Away et K-Pop Demon Hunters. On va s'écouter Free.
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0: belle soirée avec nos bons week-ends. Lady Gaga qui arrive avec Paparazzi. Alors vous êtes peut-être déjà demandé combien que ça pouvait coûter de demander si Lady Gaga pouvait venir chanter à votre anniversaire par exemple. Eh bien il y a Jeremy Star, le célèbre influenceur, qui a posé la question, on va dire pas Lady Gaga directement, certainement à son équipe, de savoir combien elle prenait pour venir chanter quelques titres. Et ben apparemment ça sera entre 6,5 et 7 millions de dollars, voilà, pour venir aller peut-être une heure chanter quelques titres. C'est énorme, hein, 6,5 à 7 millions de dollars. Et vous restez avec nous, Lady Gaga, on va l'écouter dans quelques minutes. Tu auras Julien Lib avec Ota également, ça sera Dis-moi où.
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0: Teddy Swims avec Mr. No It All sur la Radio Lorraine. Une très belle soirée avec nous. Profitez bien en tout cas de ce week-end. Dans quelques minutes, 19h, j'installe les platines. Attention, ça va mixer. Je vous propose ce qu'on appelle le mix de Joanne. Un mix d'une heure avec que des tubes des années 80, 90, 2000, les dernières nouveautés. C'est à ne pas manquer. 19h, 20h sur la Radio Lorraine. Ne touchez à rien. J'ai Bita qui arrive pour vous emmener jusqu'à 19h avec Ça fait mal.
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